0: Et auquel des anges a-t-il jamais dit « Assieds-toi à ma droite ».
1: Que je sache de tes ennemis ton marchepied.
0: Ne sont-ils pas tous des esprits au service de Dieu?
1: Ils ne sont pas dans le ministère en faveur de ceux qui ont la vérité du Saint.
0: Épître aux Hébreux, chapitre 2.
1: De peur que nous ne soyons emportés en Adam.
0: Et si la parole annoncée par des anges a eu son effet, et si toutes les blessures et toutes les obéissances ont reçu un goût pour la solution, comment échapperons-nous à un nouveau Jean assis dans sa nuit?
2: J'en ai un peu de plus.

0: terme ne semble d'indépendance pour le KGB. Mais c'est pourtant pris soin de ne pas utiliser le mot indépendance pour ne pas hériter Belgrade et donner ainsi une chance.
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1: 24 heures à peine se sont écoulées depuis la mise en place d'un nouveau rideau de fer en plein centre de l'ancienne capitale allemande que la propagande communiste de Berlin-Est se réjouit des mesures prises avec un mélange de cynisme et de triomphe.